0: 经过化学转化后才能作为替代燃料使用，不能直接添加。
1: J'aimerais bien déjà qu'ils fassent un geste pour les entreprises, parce que sans gasoil on peut pas travailler, c'est impossible. Et vu le prix du litre, faut mieux rester à la maison, je pense. On gagnerait mieux notre vie à la maison.
2: 受油价持续走高的影响，在法国马赛，越来越多的车主正在寻找更经济实惠的替代方案，选择把普通汽油车改装，使其能够使用生物乙醇燃料。
0: 在法国马赛的一家汽修车间内，汽修师格雷科正在检修一套生物乙醇改装装置。这套设备能够判断燃料当中乙醇的占比，自动调整发动机喷油量，叠加地方补贴，车主的改装成本明显降低。
3: Aujourd'hui, l'essence est trois fois plus cher. Donc, forcément, on divise encore le temps pour rentabiliser le boîtier. D'autant plus que la région sud met aussi en place un chèque de transition bioéthanol de 250 € qui permet de réduire encore ce coût d'installation. Et donc, forcément, on était sur peut-être 10 000 km pour rentabiliser ça. Et au final, on se retrouve peut-être à 5 000 km à rentabiliser le boîtier. Donc, ça s'adresse vraiment aujourd'hui à tout type de profil.
0: 除了需要改动原车线路的传统改装方式，当地科创企业还研发出更简易方案，将一套小型电子适配装置直接插在车载诊断接口，和发动机电控系统通信，使发动机直接切换至适配生物乙醇的工作模式。催生这股改装热潮的推手正是油价的持续走高，不少车主希望借此降低油费开支，改装订单随之大幅增长。
4: Depuis septembre, depuis la rentrée à peu près, je pense dû à tous les problèmes qu'il y a eu au niveau du carburant, la hausse du carburant et tout ce qu'il y a en ce moment. Et on a bien doublé la demande facile. Oui, facilement.
3: On avait, si vous voulez, un volume quotidien régulier d'installation. Mais c'est vrai que là, depuis les derniers mois, on voit forcément une hausse des demandes pour plusieurs raisons, mais surtout par rapport à la hausse des carburants.
0: 随着中东局势持续紧张，能源供应风险上升，国际油价维持高位。欧盟统计局公布的初步数据显示，欧元区能源价格八月涨幅达到14.3%，对欧洲通胀、居民消费和企业经营等领域造成冲击。
2: 以色列媒体此前称，以色列总理内塔尼亚胡将于23号启程前往美国纽约出席联合国大会。而就在内塔尼亚胡启程前，美国纽约市市长马姆达尼再度猛烈抨击他，称内塔尼亚胡是战犯。
5: I have been clear about the way that I see the world. 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
0: 马姆达尼此前表示，如果内塔尼亚胡赴纽约出席联合国大会，纽约市政府可能逮捕他。内塔尼亚胡回应称，马姆达尼的相关言论属于煽动仇恨。不过数日后，马姆达尼说，纽约市政府没有独立的法律授权来执行国际刑事法院的逮捕令。他呼吁联邦政府与国际刑事法院合作，执行对内塔尼亚胡的逮捕令。以色列常驻联合国代表达农近日称，以总理仍将出席联合国大会。
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2: 20号，德国基民盟在煤前州议会选举。

0: 正常监测。国际原子能机构21号通报，近几周扎波罗热核电站附近发生多起无人机及其他军事袭击，造成多人伤亡，并可能对核安全构成威胁。斯洛伐克总理菲佐22号表示，欧盟未能解决能源价格飙升的问题，应就此召开紧急峰会。菲佐说，欧盟任由所有成员国被石油危机的可怕影响摆布，这显示出欧盟的无能和没有作为。欧盟本应关心普通民众福祉，却在乌克兰问题上耗费大量资金。他还表示，斯洛伐克政府将采取措施控制能源价格，并在23号做出决定。据法国媒体21号报道，法国总统马克龙近日致信欧盟委员会主席冯德莱恩，呼吁欧盟立刻采取放松燃料质量标准等措施，以压低能源价格。
1: 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化学转化后才能作为替代燃料使用，不能直接添加。
2: 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C'est impossible. Et vu le prix du litre, il faut mieux rester à la maison, je pense. On gagnerait mieux notre vie à la maison.
0: 受油价持续走高影响，在法国马赛，越来越多的车主正在寻找更经济实惠的替代方案，选择把普通汽油车改装，使其能够使用生物乙醇燃料。
1: 在法国马赛的一家汽修车间内，汽修师格雷科正在检修一套生物乙醇改装装置。这套设备能够判断燃料当中乙醇的占比，自动调整发动机喷油量，叠加地方补贴，车主的改装成本明显降低。
3: Aujourd'hui, l'essence est 3 fois plus chère. Donc, forcément, on divise encore le temps pour rentabiliser le boîtier. D'autant plus que la région sud met aussi en place un chèque de transition bioéthanol de 250 € qui permet de réduire encore ce coût d'installation. Et donc, forcément, on était sur peut-être 10 000 km pour rentabiliser ça. Et au final, on se retrouve peut-être à 5 000 km à rentabiliser le boîtier. Donc, ça s'adresse vraiment aujourd'hui à tout type de profil.
1: 除了需要改动原车线路的传统改装方式，当地科创企业还研发出更简易方案，将一套小型电子适配装置直接插在车载诊断接口，和发动机电控系统通信，使发动机直接切换至适配生物乙醇的工作模式。催生这股改装热潮的推手，正是油价的持续走高。不少车主希望借此降低油费开支，改装订单随之大幅增长。
4: Depuis septembre, depuis la rentrée à peu près, je pense dû à tous les problèmes qu'il y a eu au niveau du carburant, la hausse du carburant et tout ce qu'il y a en ce moment. Et on a bien doublé la demande facilement.
3: On avait, si vous voulez, voilà, un volume.

0: 费佐说，欧盟任由所有成员国被石油危机的可怕影响摆布，这显示出欧盟的无能和没有作为。欧盟本应关心普通民众福祉，却在乌克兰问题上耗费大量资金。他还表示，斯洛伐克政府将采取措施控制能源价格，并在23号做出决定。据法国媒体21号报道，法国总统马克龙近日致信欧盟委员会主席冯德莱恩，呼吁欧盟立刻采取放松燃料质量标准等措施，以压低能源价格。
1: 报道称，马克龙在信中提议，希望欧盟暂时放宽炼油企业的技术标准，允许在柴油中更灵活地掺入生物燃料，这样做可使炼油厂的产量提高5%至20%。他称，美国公路用柴油的含硫量最高可达15%，而欧盟的标准是10%。马克龙同时希望欧盟允许分销商用含有10%生物燃料的 B10 柴油替换含有7%生物燃料的 B7 柴油，后者是当前欧洲普遍采用的混合燃料。马克龙认为，这项措施将为燃料供应提供额外的利润空间，为市场提供更大的灵活性。第三项措施则涉及欧盟2024年5月通过的旨在控制能源部门甲烷排放的欧盟甲烷法规。马克龙希望将该法规的生效期从明年1月再推迟一年。据英国金融时报报道，这项法规要求油气进口商严格管控并限制甲烷排放量，设定了强制性测量和监测等义务，违者可能最高被处以其年度营业额20%的罚款。马克龙称，如果霍尔木兹海峡不重新开放，沙特的东西输油管道不恢复运营，全球原油供应量可能每天再减少至少400万桶，这可能会进一步推高油价。他还称，欧洲极易受到精炼石油产品供应中断的冲击，欧盟36%的煤油进口和18%的柴油进口依赖中东。法国媒体报道称，一些法国民众在油价高企之际开始用菜籽油替代柴油，有人担心这样做不仅损害汽车发动机，还可能因使用不合格燃料而遭罚款。按照法国的相关规定，生物柴油可以用菜籽油做原料，经过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
2: 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C'est impossible. Et vu le prix du litre, il faut mieux rester à la maison, je pense. On gagnerait mieux notre vie à la maison.
0: 受油价持续走高的影响，在法国马赛，越来越多的车主正在寻找更加经济实惠的替代方案，选择把普通汽油车改装，使其能够使用生物乙醇燃料。
1: 在法国马赛的一家汽修车间内，汽修师格雷科正在检修一套生物乙醇改装装置。这套设备能够判断燃料当中乙醇的占比，自动调整发动机喷油量，叠加地方补贴，车主的改装成本明显降低。
3: Aujourd'hui, l'essence est trois fois plus chère. Donc, forcément, on divise encore le temps pour rentabiliser le boîtier. D'autant plus que la région sud met aussi en place un chèque de transition bioéthanol de 250 € qui permet de réduire encore ce coût d'installation. Et donc, forcément, on était sur peut-être 10 000 km pour rentabiliser ça. Et au final, on se retrouve peut-être à 5 000 km à rentabiliser le boîtier. Donc, ça s'adresse vraiment aujourd'hui à tout type de profil.
1: 除了需要改动原车线路的传统改装方式，当地科创企业还研发出更简易方案，将一套小型电子适配装置直接插在车载诊断接口，和发动机电控系统通信，使发动机直接切换至适配生物乙醇的工作模式。催生这股改装热潮的推手正是油价的持续走高，不少车主希望借此降低油费开支，改装订单随之大幅增长。
4: 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Et on a bien doublé la demande facile. Oui, facilement.
3: On avait, un volume quotidien, régulier d'installation. Mais c'est vrai que là, depuis les derniers mois, on voit forcément une hausse des demandes, pour plusieurs raisons, mais surtout par rapport à la hausse des carburants.
1: 随着中东局势持续紧张，能源供应风险上升，国际油价维持高位。欧盟统计局公布的初步数据显示，欧元区能源价格8月